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6: Eddy Piron, bonjour.
7: Comme chaque année, Place aux Artistes, cette initiative de la province du Brabant portée par l'association Le 38, s'installe au cœur des villages. Le 22 août, les amis de Bouzeval vous convient au concert que proposera Victorine Meurice. Ça se passe donc à la chapelle du Triochène, située rue Triochène à Bouzeval. Née en 2010, Victorine Meurice est une jeune violoniste wallonnoise suivie par le professeur Shirley Laube au Conservatoire Royal de Bruxelles. C'est du solide, fascinée par la musique depuis toute petite. Elle commence les cours de violon à 4 ans. Victorine joue sur un violon Jean-Baptiste Vuillaume de 1869, généralement prêté par la fondation Arthur Grumio. Donc c'est du solide. Évidemment, il est préférable de réserver. Pour ça, vous allez sur le site le38.be. Le38.be, je vous rappelle, c'est le 22 août.
6: Nous sommes avec Lorraine Dumoulin qui est guide touristique pour la maison du tourisme de Thouin. Alors, on peut découvrir la Bidone. Dans quel état elle est?
8: Elle est en ruine, mais c'est ce qui fait tout son charme, parce que c'est la plus belle des belles, de toute façon.
6: Alors ça, je n'en doute pas, évidemment.
8: Ah ben oui, évidemment, ça c'est... aujourd'hui, la Bidone, on attend les travaux, donc il est probable que cette saison touristique-ci, vous rencontriez, si vous venez nous voir, mais des grues, des travaux, parce qu'elle se fait belle, encore plus belle, pour les années à venir, et pour qu'on puisse encore la garder quelques années.
6: Oui, c'est vrai qu'à un moment donné, on m'avait dit que c'était un peu dangereux, parce que bon, les travaux sont indispensables.
8: Ah oui, ben oui, elle souffre vraiment du temps. Elle est quand même là. Les bâtiments que l'on voit, certains, c'est du 16e, du 18e siècle. Ils ont subi des incendies. Le temps, tout simplement, qui fait son œuvre. Et donc, il est temps de la prendre en charge, effectivement.
6: Enfin, il y a la carrosserie. On peut là se réconforter, hein, tout près, là, pour aller boire un verre.
8: Ah oui, la salle de traiteur est toujours là, évidemment. Et puis, vous avez tout le recal. La brasserie aussi de la Bidone qui est juste au-dessus. Où effectivement on peut aller prendre un verre, et là les bâtiments sont en meilleur état, effectivement.
6: Allez, on va faire un petit tour du côté de Nivelles, faire un peu de tourisme et découvrir la Tour Simone. Au Moyen-Âge, Nivelles était entourée d'une enceinte, une puissante muraille de 2,50 m d'épaisseur. Il y avait au total 9 tours autour de Nivelles. Malheureusement, il n'en reste plus qu'une. Elle a été reconnue comme monument exceptionnel et classée en 1950. Puis, elle a été reprise par la ville en 1958. Et puis, depuis pas mal de temps, on peut la découvrir dans le cadre de visites touristiques proposées par l'Office du Tourisme. Vous voulez plus d'informations? Info, vous allez sur le site tourisme-nivelles.be, tourisme-nivelles.be. Vous aimez le monde de l'aviation, vous aimez le monde des ballons dirigeables, et bien sachez que le dimanche 16 août se déroule à l'Heureux le festival des ballons et des ailes. Une journée passée sous le signe du rêve, de l'aventure et de l'émerveillement. Heureux, c'est accessible gratuitement. Cet événement vous propose une multitude d'activités autour de tout ce qui vole dans une ambiance festive et conviviale. Ça se passe donc au stade de football de l'Heureux le 16 août, stade de football situé rempart des Arbalétriers. Merci de nous avoir écoutés. À tout à l'heure.
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9: Bonjour à tous. Aujourd'hui, vendredi, nous fêtons les Évrards, le dicton qui dort en août dort à son cou. Les anniversaires nous arrivent avec les 10 ans de Keïla, petite fille de Anne Classe de Manage, les 51 ans de Bâle, Robert de Jumet, Martine de Monde fête ses 50 ans, Julot d'Anderlu lui fête ses 67 ans.
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2: Bonjour à tous. Bélier, si une nouvelle rencontre a récemment marqué votre vie, vous vous sentez en confiance et prêt cette fois-ci à ouvrir votre cœur. Taureau, une échéance vous demande de rester concentré, alors organisez-vous avec méthode pour avancer sans vous laisser envahir par le stress. Gémeaux, vous ne vous laissez pas influencer par les critiques, hein. Vous avez confiance en vos qualités et en ce que vous valez. Cancer, un peu de recul vous aide à voir vos sentiments avec davantage de clarté. Gardez les pieds sur terre tout en suivant votre cœur. Lion, vos responsabilités familiales demandent votre attention. En tenant vos engagements, vous renforcez les liens qui comptent. Vierge, de belles émotions sont partagées avec votre partenaire. En solo, un contact récent pourrait reprendre naturellement. Balance, après avoir beaucoup pensé aux autres, vous accordez enfin plus de place à vos propres besoins. C'est un juste équilibre après tout. Scorpion, votre détermination reste votre meilleur allié en cette fin de semaine. Avec de la persévérance, vous progressez vers vos objectifs avec succès. Sagittaire, une période chaleureuse s'ouvre sur le plan affectif. L'amour et la complicité prennent une place plus importante. Capricorne, vous gagnez en liberté et en confiance. Vous avancez à votre rythme tout en préservant votre indépendance. Verseau, une rencontre inattendue pourrait évoluer vers une relation stable. Laissez-vous surprendre. Laissez parler votre cœur. Vous serez le premier surpris. Poisson, vous relâchez enfin la pression accumulée ces derniers jours. Le calme revient et vous retrouvez une belle sérénité. Très belle fin de semaine à tous.
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6: Eddie Piron, bonjour, bienvenue sur Radio Bonheur. On file dans le Brabant wallon et plus particulièrement à Lannes. Vous habitez Lannes et vous avez une idée pour votre commune, eh bien tentez votre chance et participez à la nouvelle édition du budget participatif. 15 000 euros seront affectés à un projet d'intérêt général pour Lannes. Le budget participatif permet aux associations de Lannes et aux comités de quartier de s'impliquer activement dans l'aménagement et l'amélioration de leur cadre de vie. Vous avez un projet, une idée intéressante? Eh bien, n'hésitez pas à prendre contact avec la commune de Lannes. Attention, votre projet doit être déposé avant le 31 août. Vous appelez au 02 634 05 30, 02 634 05 30. Votre enfant n'a pas envie de participer à un stage gnangnan et je le comprends. Mais sachez que l'école de l'enfant Jésus propose des stages dédiés à la science. Alors si votre enfant a envie de devenir un petit génie de la science, s'il a entre 6 et 12 ans, ben, n'hésitez pas à l'inscrire à ces stages organisés durant toutes les vacances par l'école de l'enfant Jésus située rue des Coquelets à Nivelles. Évidemment, il faut réserver 010 68 16 10, 010 68 16 10. Plus d'infos sur le site capscience.be, capscience.be. Léon Le Sault est né à Thouin en 1869 au sein d'une famille fortunée. Il deviendra avocat et puis c'est surtout un intellectuel de haut niveau. Il acquérera une maison prestigieuse à la rue de Nimy à Mons, une maison qui deviendra un hôtel de maître. Cet hôtel de maître, on peut le visiter, mais on peut aussi visiter ce qu'a apporté Léon Le Sault sur un plan intellectuel. Il était passionné de photographie, mais aussi de littérature. Ainsi, à la maison Le Sault, il y a une bibliothèque de plus de 100 000 ouvrages. C'est un lieu tout à fait exceptionnel à découvrir. Il y a plein d'activités. Vous voulez davantage de renseignements, vous allez sur le site maisonlesault.be, maisonlesault.be, qui est situé rue de Nimy à Mons. Une journée spéciale pour aller à la rencontre des sculpteurs de Soigny, ce sera le 25 août. Cette visite invite à remonter le temps au fil des rues de Soigny, à la découverte de son patrimoine, de son architecture et des traces géologiques qui s'y cachent. Ce sera aussi l'occasion d'aller à la rencontre de sculpteurs qui officient encore. C'est une proposition de l'Office du tourisme de Soigny, qui est située rue du Lombard à Soigny. Attention, il faut réserver si vous voulez participer à cette journée spéciale. Vous appelez au 067 34 73 76 067 34 73 76. Je vous souhaite une bonne journée.
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1: Bonjour à tous, aujourd'hui vendredi, nous fêtons les Évrards, le dicton qui dort en août dort à son coup. Les anniversaires nous arrivent avec les 10 ans de Keïla, petite fille de Anne Classe de Manage, les 51 ans de Bâle, Robert de Jumet, Martine de Montes fait ses 50 ans, Julot d'Anderlu lui fête ses 67 ans.
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3: Bonjour à tous, Bélier, si une nouvelle rencontre a récemment marqué votre vie, vous vous sentez en confiance et prêt cette fois-ci à ouvrir votre cœur. Taureau, une échéance vous demande de rester concentré, alors organisez-vous avec méthode pour avancer sans vous laisser envahir par le stress. Gémeaux, vous ne vous laissez pas influencer par les critiques, hein. Vous avez confiance en vos qualités et en ce que vous valez. Cancer, un peu de recul vous aide à voir vos sentiments avec davantage de clarté. Gardez les pieds sur terre tout en suivant votre cœur. Lion, vos responsabilités familiales demandent votre attention. En tenant vos engagements, vous renforcez les liens qui comptent. Vierge, de belles émotions sont partagées avec votre partenaire. En solo, un contact récent pourrait reprendre naturellement. Balance, après avoir beaucoup

0: Pensez aux autres, vous accordez enfin plus de place à vos propres besoins. C'est un juste équilibre après tout. Scorpion, votre détermination reste votre meilleur allié en cette fin de semaine. Avec de la persévérance, vous progressez vers vos objectifs avec succès. Sagittaire, une période chaleureuse s'ouvre sur le plan affectif. L'amour et la complicité prennent une place plus importante. Capricorne, vous gagnez en liberté et en confiance, vous avancez à votre rythme tout en préservant votre indépendance. Verseau, une rencontre inattendue pourrait évoluer vers une relation stable. Laissez-vous surprendre, laissez parler votre cœur, vous serez le premier surpris. Poisson, vous relâchez enfin la pression accumulée ces derniers jours, le calme revient et vous retrouvez une belle sérénité. Très belle fin de semaine à tous.
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7: Eddy Piron, bonjour. L'info de votre région, c'est sur Radio Bonheur. L'Écoparc Aventure, c'est à tourner, c'est l'activité familiale par excellence, adaptée aux enfants dès 5 ans et conçue pour s'amuser à son propre rythme. Il y a de tout, des passerelles aériennes, des parcours à crobranches et surtout deux tyroliennes impressionnantes de plus de 333 mètres. Vous voulez découvrir tout ça, vous allez sur le site écoparc-aventure.com, écoparc-aventure.com. Parlons des arts de la rue à Chassepierre. Cette année, le Festival international des arts de la rue se décline sur le thème « Se ressouvenir ». Au programme, une cinquantaine de spectacles, des marionnettes, des performances, du cirque, des déambulations, de la musique, de la danse, qui ravira des souvenirs, que ce soit une pensée, une figure, une tradition ou un événement marquant. Ce sera les 15 et 16 août. Vous allez sur le site pour réserver votre place, sur le site chassepierre.be, chassepierre.be. Le dimanche des tout-petits, eh bien c'est une initiative que l'on doit au Kiddies. C'est l'occasion pour les tout-petits de 3 ans de découvrir des films adaptés à leur âge. Ce sont des dessins animés pour la plupart. Alors si vous voulez découvrir la programmation de ces dimanches pour les tout-petits, eh bien vous n'hésitez pas à aller sur le site kiddies.be, kiddies.be, ou alors vous réservez au 071-31-71-47, 071-31-71-47. Allez, on file au lac de l'odeur et plus particulièrement au spin à Froidchapelle. C'est pour les jeunes, c'est pour les vieux, c'est pour tout le monde en fait. Les plus jeunes à partir de 7 ans peuvent par exemple s'essayer à la Extreme Tower, une tour qui culmine à 12 mètres de haut et qu'on dévale à l'aide de toboggans. Le spin possède aussi un parcours aquatique gonflable, un tire-fesse pour pratiquer le téléski nautique ou encore le wakeboard ou une piste gonflable de skimboard. Vous voulez en savoir un petit peu plus, chez moi, vous allez sur le site thespin.be, thespin.be.
8: Eddy Piron, je vous souhaite une bonne journée sur Radio Bonheur.

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1: Bonjour à tous, aujourd'hui vendredi, nous fêtons les Évrards, le dicton qui dort en août dort à son cou. Les anniversaires nous arrivent avec les 10 ans de Keïla, petite fille de Anne Classe de Manage, les 51 ans de Bâle, Robert de Jumet, Martine de Montes fait ses 50 ans, Julot d'Anderlu lui fête ses 67 ans.
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3: Bonjour à tous, Bélier, si une nouvelle rencontre a récemment marqué votre vie, vous vous sentez en confiance et prêt cette fois-ci à ouvrir votre cœur. Taureau, une échéance vous demande de rester concentré, alors organisez-vous avec méthode pour avancer sans vous laisser envahir par le stress. Gémeaux, vous ne vous laissez pas influencer par les critiques, hein. Vous avez confiance en vos qualités et en ce que vous valez. Cancer, un peu de recul vous aide à voir vos sentiments avec davantage de clarté. Gardez les pieds sur terre tout en suivant votre cœur. Lion, vos responsabilités familiales demandent votre attention. En tenant vos engagements, vous renforcez les liens qui comptent. Vierge, de belles émotions sont partagées avec votre partenaire. En solo, un contact récent pourrait reprendre naturellement. Balance, après avoir beaucoup penser aux autres, vous accordez enfin plus de place à vos propres besoins. C'est un juste équilibre après tout. Scorpion, votre détermination reste votre meilleur allié en cette fin de semaine. Avec de la persévérance, vous progressez vers vos objectifs avec succès. Sagittaire, une période chaleureuse s'ouvre sur le plan affectif. L'amour et la complicité prennent une place plus importante. Capricorne, vous gagnez en liberté et en confiance, vous avancez à votre rythme tout en préservant votre indépendance. Verseau, une rencontre inattendue pourrait évoluer vers une relation stable. Laissez-vous surprendre, laissez parler votre cœur, vous serez le premier surpris. Poisson, vous relâchez enfin la pression accumulée ces derniers jours, le calme revient et vous retrouvez une belle sérénité. Très belle fin de semaine à tous.

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7: Bonjour à tous. Un rapporteur de l'ONU critique la politique flamande en matière de logements sociaux jugée discriminatoire. Le rapporteur spécial sur le logement convenable, Koldo Kasla, pointe notamment du doigt le durcissement des conditions d'accès. En fait, le gouvernement flamand a mis en place cette année de nouvelles règles en matière d'accès à un logement social. À partir du 1er janvier 2028, les personnes sur liste d'attente devront se tourner vers l'Office flamand pour l'emploi, le VDAB, si elles n'ont pas de travail. À l'heure actuelle, cette mesure ne s'applique qu'aux locataires effectifs. De plus, les demandeurs devront pouvoir justifier d'une capacité linguistique en néerlandais d'un niveau B1 contre un niveau A2 précédemment. Ce dernier point suscite des critiques du rapporteur spécial de l'ONU sur le logement convenable, Koldo Kasla. À ce sujet, il déclare « Bien que je respecte l'engagement des autorités flamandes pour la protection et la promotion de la langue locale et nationale, cette politique peut conduire, lorsqu'elle s'applique au domaine des aides publiques au logement, à de l'exclusion sociale et de la ségrégation géographique. » Le rapporteur souligne aussi que la plupart des logements sociaux sont attribués aux demandeurs qui vivent depuis au moins 5 ans dans la commune. Il estime que cette situation peut être préjudiciable aux personnes vivant en situation de pauvreté, notamment les sans-abri. Les États s'engagent, selon les traités de l'ONU, à faire en sorte que le droit au logement ainsi que d'autres droits économiques, sociaux et culturels soient exercés sans discrimination, selon Koldo Kasla. Il appelle dès lors les autorités flamandes à appliquer sans discrimination le droit au logement pour tous les migrants, indépendamment de leur nationalité, de leur statut administratif, conformément aux droits de l'homme et au droit international des réfugiés. À l'heure actuelle, le cabinet de la ministre flamande du logement, Mélissa de Pratereux, n'a pas encore réagi aux critiques du rapporteur spécial de l'ONU. Fait divers avec un incendie dans une ferme du village de Naast dans l'entité de Soigny. Le feu s'est déclaré mercredi en début d'après-midi dans un hangar de stockage de paille de foin. Une vingtaine de pompiers des casernes de Soigny, Braine-le-Comte et La Louvière ont été mobilisés sur place. La police a également sécurisé la zone autour de la rue de Mignot, là où se situe la ferme touchée par l'incendie. La ferme étant entourée de cultures, les pompiers ont rencontré quelques difficultés et ont dû rester attentifs à contenir le feu au bâtiment afin qu'il ne se propage pas. Aucune vie n'a été mise en danger et le bétail n'a pas été menacé. Les raisons du départ de feu sont encore à déterminer. Et puis, le patient grièvement blessé dans l'incendie du 12 août à l'hôpital civil Marie Curie de Lodelinsart est décédé, a confirmé le parquet de Charleroi. Pour rappel, un incendie s'était déclaré mardi peu avant 5h dans le service de chirurgie cardio-thoracique de cet hôpital et une personne hospitalisée avait été grièvement blessée. Le lit du patient était en feu. Le personnel infirmier et le service interne de gardiennage ont éteint le départ de flamme avec un extincteur et procédé à l'évacuation des patients du service, avait précisé l'hôpital dans un communiqué. 17 personnes au total avaient été transférées, dont 2 patients légèrement intoxiqués par les dégagements de fumée. Quant à la personne occupant la chambre touchée par l'incendie et grièvement brûlée, elle avait été transférée vers le service des grands brûlés du grand hôpital de Charleroi. Le patient a malheureusement succombé à ses blessures. Selon les premiers éléments d'enquête, un briquet a été retrouvé à proximité du lit. Le départ du sinistre serait vraisemblablement dû à l'allumage d'une cigarette à proximité d'un masque à oxygène. oxygène. Football avec le programme du week-end en Pro League. La deuxième journée de championnat débute ce soir. Le Cercle de Bruges accueille Saint-Trond à 20h45. Demain à 16h, Union Saint-Gilloise, Zulte Waregem. Match qui sera suivi par Courtrai-Antwerp à 18h15. Mais aussi Genk Westerlo et Louvain FC Bruges à 20h45. Et puis dimanche, 4 rencontres sont prévues. Beveren-Anderlecht à 13h30. Râle-la-Louvière-la-Gantoise à 16h. Malines-Standard à 18h30. Et Lommel Sporting de Charleroi à 19h15. Ce vendredi, nous serons à nouveau en période de canicule. Le ciel sera totalement dégagé et le soleil brillera généreusement. Quant au thermomètre, il atteindra 36 degrés. On referme ici ce bulletin d'info. Passez d'excellents moments à l'écoute de votre radio régionale.

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1: 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Les anniversaires nous arrivent avec les 10 ans de Keïla, petite fille de Anne Classe de Manage, les 51 ans de Bâle Robert de Jumet, Martine de Monts fait ses 50 ans, Julot d'Anderlu lui fête ses 67 ans.
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3: Bonjour à tous, Bélier, si une nouvelle rencontre a récemment marqué votre vie, vous vous sentez en confiance et prêt cette fois-ci à ouvrir votre cœur. Taureau, une échéance vous demande de rester concentré, alors organisez-vous avec méthode pour avancer sans vous laisser envahir par le stress. Gémeaux, vous ne vous laissez pas influencer par les critiques, hein. Vous avez confiance en vos qualités et en ce que vous valez. Cancer, un peu de recul vous aide à voir vos sentiments avec davantage de clarté. Gardez les pieds sur terre tout en suivant votre cœur. Lion, vos responsabilités familiales demandent votre attention. En tenant vos engagements, vous renforcez les liens qui comptent. Vierge, de belles émotions sont partagées avec votre partenaire. En solo, un contact récent pourrait reprendre naturellement. Balance, après avoir beaucoup penser aux autres, vous accordez enfin plus de place à vos propres besoins. C'est un juste équilibre après tout. Scorpion, votre détermination reste votre meilleur allié en cette fin de semaine. Avec de la persévérance, vous progressez vers vos objectifs avec succès. Sagittaire, une période chaleureuse s'ouvre sur le plan affectif. L'amour et la complicité prennent une place plus importante. Capricorne, vous gagnez en liberté et en confiance, vous avancez à votre rythme tout en préservant votre indépendance. Verseau, une rencontre inattendue pourrait évoluer vers une relation stable. Laissez-vous surprendre, laissez parler votre cœur, vous serez le premier surpris. Poisson, vous relâchez enfin la pression accumulée ces derniers jours, le calme revient et vous retrouvez une belle sérénité. Très belle fin de semaine à tous.
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1: Il est 8h.
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4: Bonjour à tous. Hier après-midi, une nacelle de l'attraction Dalton Terror à Walibi est restée bloquée en plein soleil pendant une vingtaine de minutes, à environ 55 mètres de hauteur. L'incident a été confirmé par le parc d'attractions. Alors que la célèbre tour de chute libre redescend habituellement à toute allure, quatre visiteurs ont vécu 20 minutes d'angoisse suspendues dans le vide. Selon Guillaume Morgan, directeur marketing de Walibi, il s'agit d'un incident technique qui n'a aucun lien avec la chaleur. La cause exacte fait actuellement l'objet d'une enquête. L'équipe technique a finalement pris la décision de faire redescendre la nacelle manuellement, permettant aux passagers d'en sortir sains et saufs. Autre frayeur, hier en fin d'après-midi, avec un nouveau dégagement de fumée dans le métro bruxellois, le troisième en moins de 24 heures. Les lignes 2 et 6 ont été interrompues vers 18h20 entre Rogier et la gare du Midi, a indiqué la STIB. Le dégagement de fumée s'est produit sous une rame de métro, a précisé la société de transport contactée par Belga. La station Porte de Halle a été évacuée. La STIB souligne toutefois que les trois événements sont distincts et isolés. Mercredi soir, un dégagement de fumée s'était produit au niveau d'une traverse à proximité de la station Clémenceau. Jeudi matin, un nouvel incident a entraîné l'interruption des lignes 2 et 6 entre Simonis et Porte de Halle à partir d'environ 9h40. Le trafic a repris peu avant 11h. Dans ces deux premiers cas, des traverses situées à l'extérieur avaient surchauffé selon la STIB. La société de transport envisage la chaleur comme une explication possible à ces surchauffes, mais souligne qu'aucun lien n'est établi à ce stade. Le dégagement de fumée constaté jeudi soir est lui d'une autre nature puisqu'il s'est produit sous une rame. Fait divers avec un incendie dans une ferme du village de Nast dans l'entité de Soigny. Le feu s'est déclaré mercredi en début d'après-midi dans un hangar de stockage de paille de foin. Une vingtaine de pompiers des casernes de Soigny, Braine-le-Comte et La Louvière ont été mobilisés sur place. La police a également sécurisé la zone autour de la rue de Mignot, là où se situe la ferme touchée par l'incendie. La ferme étant entourée de cultures, les pompiers ont rencontré quelques difficultés et ont dû rester attentifs à contenir le feu au bâtiment afin qu'il ne se propage pas. Aucune vie n'a été mise en danger et le bétail n'a pas été menacé. Les raisons du départ de feu sont encore à déterminer. Et puis, le patient grièvement blessé dans l'incendie du 12 août à l'hôpital civil Marie Curie de Lodelinsart est décédé, a confirmé le parquet de Charleroi. Pour rappel, un incendie s'était déclaré mardi peu avant 5h dans le service de chirurgie cardio-thoracique de cet hôpital et une personne hospitalisée avait été grièvement blessée. Le lit du patient était en feu. Le personnel infirmier et le service interne de gardiennage ont éteint le départ de flamme avec un extincteur et procédé à l'évacuation des patients du service, avait précisé l'hôpital dans un communiqué. 17 personnes au total avaient été transférées, dont 2 patients légèrement intoxiqués par les dégagements de fumée. Quant à la personne occupant la chambre touchée par l'incendie et grièvement brûlée, elle avait été transférée vers le service des grands brûlés du grand hôpital de Charleroi. Le patient a malheureusement succombé à ses blessures. Selon les premiers éléments d'enquête, un briquet a été retrouvé à proximité du lit. Le départ du sinistre serait vraisemblablement dû à l'allumage d'une cigarette à proximité d'un masque à oxygène. Football avec le programme du week-end en Pro League. La deuxième journée de championnat débute ce soir. Le Cercle de Bruges accueille Saint-Trond à 20h45. Demain à 16h, Union Saint-Gilloise-Zultowargem. Match qui sera suivi par Courtrai-Antwerp à 18h15. Mais aussi Genk Westerlo et Louvain FC Bruges à 20h45. Et puis dimanche, 4 rencontres sont prévues. Beveren-Anderlecht à 13h30, Ralle-la-Louvière-la-Gantoise à 16h, Malines-Standard à 18h30 et Lommel Sporting de Charleroi à 19h15. Ce vendredi, nous serons à nouveau en période de canicule. Le ciel sera totalement dégagé et le soleil brillera généreusement. Quant au thermomètre, il atteindra 36 degrés. On referme ici ce bulletin info. 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
2: Bonjour à tous, aujourd'hui vendredi, nous fêtons les Évrards, le dicton qui dort en août dort à son cou. Les anniversaires nous arrivent avec les 10 ans de Keïla, petite fille de Anne Classe de Manage, les 51 ans de Bâle, Robert de Jumet, Martine de Montes fait ses 50 ans, Julo d'Anderlu lui fête ses 67 ans.
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4: Bonjour à tous, Bélier, si une nouvelle rencontre a récemment marqué votre vie, vous vous sentez en confiance et prêt cette fois-ci à ouvrir votre cœur. Taureau, une échéance vous demande de rester concentré, alors organisez-vous avec méthode pour avancer sans vous laisser envahir par le stress. Gémeaux, vous ne vous laissez pas influencer par les critiques, hein. Vous avez confiance en vos qualités et en ce que vous valez. Cancer, un peu de recul vous aide à voir vos sentiments avec davantage de clarté. Gardez les pieds sur terre tout en suivant votre cœur. Lion, vos responsabilités familiales demandent votre attention. En tenant vos engagements, vous renforcez les liens.

0: fin de semaine. Avec de la persévérance, vous progressez vers vos objectifs avec succès. Sagittaire, une période chaleureuse s'ouvre sur le plan affectif. L'amour et la complicité prennent une place plus importante. Capricorne, vous gagnez en liberté et en confiance. Vous avancez à votre rythme tout en préservant votre indépendance. Verseau, une rencontre inattendue pourrait évoluer vers une relation stable. Laissez-vous surprendre, laissez parler votre cœur, vous serez le premier surpris. Poisson, vous relâchez enfin la pression accumulée ces derniers jours. Le calme revient et vous retrouvez une belle sérénité. Très belle fin de semaine à tous.
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1: Il est 9h.
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4: Bonjour à tous. La banque Belfius a indiqué hier matin que les problèmes techniques affectant ses canaux numériques étaient entièrement résolus depuis mercredi soir vers 23h15. Belfius indique regretter les désagréments occasionnés par la panne de mercredi, désormais résolus, et présente ses excuses aux clients concernés. Les problèmes techniques avaient débuté vers midi. Les clients de Belfius ne pouvaient plus se connecter via l'application ou le site internet et rencontraient également des problèmes lors de paiement. Ces problèmes de paiement avaient déjà été résolus dans le courant de l'après-midi de mercredi. La cause de la panne n'a pas été communiquée. Belfius affirme prendre toutes les mesures nécessaires afin d'éviter qu'une telle situation ne se reproduise. Fait divers avec un incendie dans une ferme du village de Nast dans l'entité de Soigny. Le feu s'est déclaré mercredi en début d'après-midi dans un hangar de stockage de paille et de foin. Une vingtaine de pompiers des casernes de Soigny, Braine-le-Comte et La Louvière ont été mobilisés sur place. La police a également sécurisé la zone autour de la rue de Mignot, là où se situe la ferme touchée par l'incendie. La ferme étant entourée de cultures, les pompiers ont rencontré quelques difficultés et ont dû rester attentifs à contenir le feu au bâtiment afin qu'il ne se propage pas. Aucune vie n'a été mise en danger et le bétail n'a pas été menacé. Les raisons du départ de feu sont encore à déterminer. Et puis, le patient grièvement blessé dans l'incendie du 12 août à l'hôpital civil Marie Curie de Lodelinsart est décédé, a confirmé le parquet de Charleroi. Pour rappel, un incendie s'était déclaré mardi peu avant 5h dans le service de chirurgie cardio-thoracique de cet hôpital et une personne hospitalisée avait été grièvement blessée. Le lit du patient était en feu. Le personnel infirmier et le service interne de gardiennage ont éteint le départ de flammes avec un extincteur et procédé à l'évacuation des patients du service, avait précisé l'hôpital dans un communiqué. 17 personnes au total avaient été transférées, dont 2 patients légèrement intoxiqués par les dégagements de fumée. Quant à la personne occupant la chambre touchée par l'incendie et grièvement brûlée, elle avait été transférée vers le service des grands brûlés du grand hôpital de Charleroi. Le patient a malheureusement succombé à ses blessures. Selon les premiers éléments d'enquête, un briquet a été retrouvé à proximité du lit. Le départ du sinistre serait vraisemblablement dû à l'allumage d'une cigarette à proximité d'un masque à oxygène. Football avec le programme du week-end en Pro League. La 2e journée de championnat débute ce soir. Le Cercle de Bruges accueille Saint-Tron à 20h45. Demain à 16h, Union Saint-Gilloise Zultewargem, match qui sera suivi par Courtrai-Antwerp à 18h15, mais aussi Genk Westerlo et Louvain FC Bruges à 20h45. Et puis dimanche, 4 rencontres sont prévues. Beveren-Anderlecht à 13h30, Râle-la-Louvière-la-Gantoise à 16h, Malines-Standard à 18h30 et Lommel Sporting de Charleroi à 19h15. Ce vendredi, nous serons à nouveau en période de canicule. Le ciel sera totalement dégagé et le soleil brillera généreusement. Quant au thermomètre, il atteindra 36 degrés. On referme ici ce bulletin d'info. Passez d'excellents moments à l'écoute de votre radio régionale.

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2: Bonjour à tous, Bélier, si une nouvelle rencontre a récemment marqué votre vie, vous vous sentez en confiance et prêt cette fois-ci à ouvrir votre cœur. Taureau, une échéance vous demande de rester concentré, alors organisez-vous avec méthode pour avancer sans vous laisser envahir par le stress. Gémeaux, vous ne vous laissez pas influencer par les critiques, hein. Vous avez confiance en vos qualités et en ce que vous valez. Cancer, un peu de recul vous aide à voir vos sentiments avec davantage de clarté. Gardez les pieds sur terre tout en suivant votre cœur. Lion, vos responsabilités familiales demandent votre attention. En tenant vos engagements, vous renforcez les liens qui comptent. Vierge, de belles émotions sont partagées avec votre partenaire. En solo, un contact récent pourrait reprendre naturellement. Balance, après avoir beaucoup penser aux autres, vous accordez enfin plus de place à vos propres besoins. C'est un juste équilibre après tout. Scorpion, votre détermination reste votre meilleur allié en cette fin de semaine. Avec de la persévérance, vous progressez vers vos objectifs avec succès. Sagittaire, une période chaleureuse s'ouvre sur le plan affectif. L'amour et la complicité prennent une place plus importante. Capricorne, vous gagnez en liberté et en confiance, vous avancez à votre rythme tout en préservant votre indépendance. Verseau, une rencontre inattendue pourrait évoluer vers une relation stable. Laissez-vous surprendre, laissez parler votre cœur, vous serez le premier surpris. Poisson, vous relâchez enfin la pression accumulée ces derniers jours, le calme revient et vous retrouvez une belle sérénité. Très belle fin de semaine à tous.
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6: Eddy Piron, bonjour. C'est l'heure de s'informer sur Radio Bonheur.
7: Nous sommes avec Lorraine qui est guide touristique à la Maison du Tourisme de Thouin. On peut découvrir plein de choses, hein, notamment la distillerie. Alors, elle est où cette distillerie? À Biercé, Rani?
8: Alors maintenant, elle est depuis 2000 à Rani, en la rue de la Roquette. En réalité, elle a déménagé dans la ferme de la Cour au début des années 2000 pour s'agrandir, pouvoir accueillir le tourisme, pour qu'on puisse visiter les installations et les alambics. Et puis ben, surtout déguster un verre sur nos produits de terroir.
7: En plus, Rani, ben, c'est le plus beau village de Wallonie.
8: Ah ben oui, alors c'est un village qui est uniforme puisque les bâtisses ont été construites avec la pierre locale puisqu'il y avait une carrière à Ragny et puis qu'au 17e ils ont commencé à construire avec des briques au-dessus, donc les bâtiments ont une certaine harmonie qui en fait, il est fleuri aussi, ce qui en fait un très joli village.
6: Au cours de gymnastique, on utilise souvent le trampoline. Eh bien, savez-vous qu'il existe notamment le maxi jump? C'est du côté de Wavre. Vous pouvez vous amuser à faire du trampoline. Vous pouvez participer à des compétitions entre différentes équipes. Alors, si vous voulez découvrir le plaisir de sauter en l'air, eh bien, rendez-vous au maxi jump. C'est un parc à trampoline situé chaussée de Louvain, numéro 473 à Wavre. Pas de réservation. 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La Société Royale d'Archéologie, d'Histoire et de Paléontologie de Charleroi, c'est une vieille société de Charleroi. Elle existe depuis la moitié du 19e siècle. Elle organise de nombreuses activités. Elle sort régulièrement une publication. Et puis, il faut savoir qu'elle organise des conférences, mais également des visites. Ainsi, le 29 août, vous pourrez visiter l'exposition temporaire de la Maison du Patrimoine Médiéval Mauzan et aussi la Collégiale Notre-Dame de Dinan. Alors, il y a tout, hein. Il y a visite avec un guide et puis aussi après, il y a un petit restaurant. C'est vraiment des chouettes journées que propose cette société. Vous voulez réserver votre place, avoir davantage de renseignements, vous appelez maintenant au 0477 295 986 0477 295 986. Allez, on va faire un petit tour du côté de Chimay, plus particulièrement à Lompré, un des plus beaux villages de Wallonie. Il est notamment bordé par l'eau blanche. Autrefois, Lompré était une fortification gauloise, romaine et puis féodale. C'est l'occasion de découvrir des maisons de pierre et puis un magnifique pont du XVIIIe siècle et un patrimoine religieux tout à fait exceptionnel. Des balades sont régulièrement organisées. Vous voulez plus d'infos, vous appelez au 060 21 54 04 060 21 54 04. Je vous souhaite de bons moments sur Radio Bonheur.

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5: Bonjour à tous. Bélier, si une nouvelle rencontre a récemment marqué votre vie, vous vous sentez en confiance et prêt cette fois-ci à ouvrir votre cœur.
6: Taureau, une échéance vous demande de rester concentré, alors organisez-vous avec méthode pour avancer sans vous laisser envahir par le stress.
7: Gémeaux, vous ne vous laissez pas influencer par les critiques, hein. Vous avez confiance en vos qualités et en ce que vous valez.
8: Cancer, un peu de recul vous aide à voir vos sentiments avec davantage de clarté.
9: Gardez les pieds sur terre tout en suivant votre cœur.
10: Lion, vos responsabilités familiales demandent votre attention.
11: En tenant vos engagements, vous renforcez les liens qui comptent.
12: Vierge, de belles émotions sont partagées avec votre partenaire.
13: En solo, un contact récent pourrait reprendre naturellement.
14: Balance, après avoir beaucoup pensé aux autres, vous accordez enfin plus de place à vos propres besoins.
15: C'est un juste équilibre après tout.
16: Scorpion, votre détermination reste votre

0: inattendu pourrait évoluer vers une relation stable, laissez-vous surprendre, laissez parler votre cœur, vous serez le premier surpris. Poisson, vous relâchez enfin la pression accumulée ces derniers jours, le calme revient et vous retrouvez une belle sérénité. Très belle fin de semaine à tous.
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5: Eddy Piron, j'espère que vous allez bien. Bienvenue sur Radio Bonheur, c'est l'heure de s'informer. Kids and Us, c'est une chouette association pour jeunes qui est située à Nivelles et durant les vacances, elle organise des stages photo. Les jeunes de 12 à 16 ans pourront découvrir l'art de la photo. Sous tous ses angles, hein, ce sera à la fois du ludique, du pédagogique. Ils pourront apprendre à faire de la mise en scène, à prendre des photos sur le terrain. Bref, c'est fort intéressant. C'est donc proposé par Kids and Us, situé place Émile Delalieu à Nivelles. C'est durant les vacances, mais il faut s'inscrire, évidemment. Vous allez sur le site initiationphoto.com, initiationphoto.com, ou vous appelez au 0499 55 81 61, 0499 55 81 61. Pour les 120 ans des bâtiments Gramme et de la maçonnerie du campus universitaire de Charleroi, une chasse au trésor Totemus a été créée. Comme fil conducteur, la chasse vous amène à rencontrer des personnages de Charleroi, des personnages emblématiques, comme par exemple Paul Pasteur ou encore Jules Destrée. Au fil des rues, vous découvrez les témoins architecturaux de cette période, ainsi que d'autres plus récents chargés d'histoire locale et qui ont façonné le visage actuel de la ville de Charleroi. C'est proposé en partenariat avec la province de Hainaut. Vous voulez plus d'infos, vous allez sur le site totemus.com. Vous savez qu'on peut se balader en paddle sur la Sambre. Eh bien oui, le stand-up paddle sur la Sambre permet de découvrir Charleroi autrement. Il y a des balades encadrées, le tarif tourne autour de 50€, mais ça vaut vraiment la peine. Les sorties se font généralement en petits groupes sur réservation. Certaines formules proposent même une immersion dans des zones industrielles abandonnées. Vous voulez plus d'infos, vous allez sur le site tourdumondeenbelgique.be, tourdumondeenbelgique.be. Vous aimez les armes anciennes, les souvenirs historiques et militaires? Eh bien, il y aura le 4e Salon International d'Enghien. Ce sera le 30 août de 9h à 15h. Ça se passera au Parc d'Enghien, situé à l'avenue Elisabeth à Enghien. Alors évidemment, si vous voulez davantage de renseignements pour réserver votre place, éventuellement un emplacement, vous n'hésitez pas à appeler au 0475 938 125, 0475 938 125. Amusez-vous à l'écoute de votre radio préférée. Bonne journée.

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5: Bonjour à tous, le paiement en espèces est en recul. En Belgique, le cash est accepté comme moyen de paiement par 81% des PME. C'est moins qu'il y a deux ans, 91%. Et l'un des taux d'acceptation les plus faibles de l'Europe après Chypre, 76%, selon une étude récente de la Banque Centrale Européenne. Le taux d'acceptation moyen en Europe se situe à 92%, en légère hausse par rapport aux 90% de 2024. Le cash est même davantage accepté que les cartes bancaires, 88%, et le paiement mobile, 68%. Une dernière catégorie qui connaît cependant une forte hausse par rapport à il y a deux ans, 36%. Parmi les PME qui n'acceptent plus le cash, elles avancent principalement la difficulté de faire des retraits ou des dépôts. Le risque pour la sécurité est également pointé. Les secteurs où le liquide est le plus souvent accepté sont l'horeca et le commerce de détail, 93%. En Belgique, cependant, les bars et restaurants ne sont plus que 80% à prendre les pièces et les billets, soit le deuxième taux le plus faible derrière les commerces horeca des Pays-Bas. Fait divers avec un incendie dans une ferme du village de Naast dans l'entité de Soigny. Le feu s'est déclaré mercredi en début d'après-midi dans un hangar de stockage de paille et de foin. Une vingtaine de pompiers des casernes de Soigny, Braine-le-Comte et La Louvière ont été mobilisés sur place. La police a également sécurisé la zone autour de la rue de Mignot, là où se situe la ferme touchée par l'incendie. La ferme étant entourée de cultures, les pompiers ont rencontré quelques difficultés et ont dû rester attentifs à contenir le feu au bâtiment afin qu'il ne se propage pas. Aucune vie n'a été mise en danger et le bétail n'a pas été menacé. Les raisons du départ de feu sont encore à déterminer. Et puis, le patient grièvement blessé dans l'incendie du 12 août à l'hôpital civil Marie Curie de Lodelinsart est décédé, a confirmé le parquet de Charleroi. Pour rappel, un incendie s'était déclaré mardi peu avant 5h dans le service de chirurgie cardio-thoracique de cet hôpital et une personne hospitalisée avait été grièvement blessée. Le lit du patient était en feu. Le personnel infirmier et le service interne de gardiennage ont éteint le départ de flammes avec un extincteur et procédé à l'évacuation des patients du service, avait précisé l'hôpital dans un communiqué. 17 personnes au total avaient été transférées, dont deux patients légèrement intoxiqués par les dégagements de fumée. Quant à la personne occupant la chambre touchée par l'incendie et grièvement brûlée, elle avait été transférée vers le service des grands brûlés du grand hôpital de Charleroi. Le patient a malheureusement succombé à ses blessures. Selon les premiers éléments d'enquête, un briquet a été retrouvé à proximité du lit. Le départ du sinistre serait vraisemblablement dû à l'allumage d'une cigarette à proximité d'un masque à oxygène. Football avec le programme du week-end en Pro League. La deuxième journée de championnat débute ce soir. Le Cercle de Bruges accueille Saint-Tron à 20h45. Demain à 16h, Union Saint-Gilloise-Zultowargem. Match qui sera suivi par Courtrai-Antwerp à 18h15. Mais aussi Genk Westerlo et Louvain FC Bruges à 20h45. Et puis dimanche, 4 rencontres sont prévues. Beveren-Anderlecht à 13h30. Rale-la-Louvière-la-Gantoise à 16h. Malines Standard à 18h30 et Lommel Sporting de Charleroi à 19h15. Ce vendredi, nous serons à nouveau en période de canicule. Le ciel sera totalement dégagé et le soleil brillera généreusement. Quant au thermomètre, il atteindra 36 degrés. On referme ici ce bulletin d'info. 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
6: Eddy Perron, bonjour, c'est l'heure de s'informer sur Radio Bonheur. On file à Sanzay, c'est dans la région de Serrefontaine. Il y a là la ferme Montaval. Et dans ce village à tradition agricole, eh bien, un petit comité de quartier a décidé de créer pour la première fois un festival de country blues. On a décidé de les encourager. Alors, trois bons groupes d'artistes seront présents, dont Acamuse, Ablaze et Will Pepper Band. La ferme Montaval sera transformée en ranch et en saloon pour l'occasion. Habillez-vous un petit peu en country, hein, histoire de respecter l'ambiance. Vous voulez éventuellement réserver votre place, et bien vous appelez au 0494 69 68 07, 0494 69 68 07. Il est préférable d'ailleurs de réserver. L'adresse: la ferme du Montaval, rue de la Tannerie, numéro 225 à Sanzay, et c'est le 22 août.
7: Nous sommes avec Lorraine Demoulin qui est guide touristique, notamment pour la Maison du Tourisme de Thouin. Alors Lorraine, il y a plein de choses qu'on peut découvrir à Thouin, notamment la cité médiévale. Qu'est-ce qu'on entend par cité médiévale de Thouin?
8: Mais ce sont les ruelles, les postilles de Thouin. Donc on emmène les gens au cœur de Thouin, là où on ne va pas d'habitude, dans les jardins suspendus aussi, dans ces terrasses qui sont exceptionnelles puisqu'elles bénéficient d'un microclimat par exemple. Et donc on peut y découvrir des villes, le Clos des Oives par exemple, des espèces exotiques. Et puis quand on va à la cité médiévale, on revient par la grande rue ou par les remparts de Thouin et on voit d'en haut, on voit la ville basse, et donc là aussi on peut découvrir plein de choses.
7: Est-ce qu'on voit le Spantol?
8: Ah, on peut passer par le Spantol, ça dépend de votre guide et des demandes, mais effectivement on peut passer par la Bombarde qui veille toujours sur Thouin.
6: On vous invite à découvrir la carrière d'Aubourg durant les vacances. Plusieurs dates sont prévues et c'est proposé par la Maison des sciences de la vie et de la terre. C'est l'occasion de découvrir un écosystème rare, une faune et une flore tout à fait exceptionnelles. C'est pour tous les publics. Comme je vous le disais, plusieurs dates sont prévues. Pour en savoir un petit peu plus, vous allez sur le site msvt.be, msvt.be. Vous voulez vous imprégner de culture japonaise? Alors sachez qu'à Peridaisa, non seulement il y a des animaux, mais aussi de superbes espaces verts. Il y a notamment une reproduction des paysages japonais. Un parcours invite les visiteurs à explorer les quatre grandes îles du Japon qui sont Hokkaido, Honshu, Kyushu et Shikoku. Chacune de ces îles est représentée avec son climat, sa végétation et sa faune spécifique et offre ainsi une expérience immersive et éducative. C'est donc à découvrir à Peridaisa. Et c'est jusqu'au 30 mai 2027, donc vous avez le temps de le découvrir. Je vous souhaite une bonne après-midi.

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0: 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Et puis mon nom est pas bon. 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
6: Eddy Perron, l'heure de s'informer sur Radio Bonheur. Charleroi Astronomie, c'est un club d'astronomes amateurs. Il organise des activités deux fois par mois au musée de Parenville à Couillet. On parle astronomie, on prend des belles photos depuis son jardin, mais pas que, comme nous l'explique Paul Dandois, un des pères fondateurs.
7: Maintenant, il y a plusieurs membres qui ont mis en route un télescope à distance, qui l'ont donc installé en Espagne. Et par Internet, on peut piloter ce télescope et ils font des photos, mais absolument extraordinaires, d'objets du ciel profond et autres qu'on ne parvient pas toujours à voir correctement par ici, en Belgique, à cause de la pollution lumineuse, mais là-bas, en Espagne, c'est fabuleux. Ils font des photos comme faisait, on va dire, Hubble il y a 10-15 ans d'ici, tellement la technique s'est améliorée.
6: Il y a des amateurs, mais aussi quelques professionnels.
7: Il y a des gens qui travaillent notamment chez Thales, Aerospace à Marcinelles, et d'autres qui travaillent au niveau électronique également et qui construisent eux-mêmes un système d'entraînement de télescope et qui le montrent lors des réunions, qui expliquent, qui demandent aussi de l'aide parfois. Donc, en fait, c'est un club très dynamique.
6: Vous voulez plus d'infos, vous allez sur le site charleroiastronomie.be, charleroiastronomie.be. Allez, on va découvrir les confréries à Tubize. Organisées le 23 août, la journée annuelle des confréries rassemble une cinquantaine de confréries culinaires wallonnes et bruxelloises, une façon de découvrir ou de redécouvrir de nombreux plats, boissons ou ingrédients locaux. Vous voulez plus d'infos, vous allez sur le site jac26.be, jac26.be. On commémore cette année sur le site du Bois du Cazier les 70 ans de la catastrophe. De nombreuses activités sont prévues, notamment du théâtre, avec les 5 et 6 août à 19h, une pièce intitulée « Le renard du Cazier » par Maïté Fossé, arrière-petite-fille d'Angelo Galvan, qui était chef porion et sauveteur guide au Bois du Cazier, un véritable héros. Cette pièce a été écrite par Maïté. Alors, comment se présentent-elles les explications de l'artiste?
8: C'est un mélange entre du récit théâtral, où on va entendre la parole d'Angelo, qui sera donnée par deux comédiens, son arrière-arrière-petit-fils qui jouera Angelo enfant et un autre comédien qui jouera Angelo adulte, et en parallèle on aura du jeu théâtral dramatique où on verra les mineurs, les femmes de mineurs et les échanges entre Angelo et les autres protagonistes de l'histoire.
6: Infos et réservations, vous allez sur le site leboisducasier.be, leboisducasier.be. Pendant les vacances, vous avez envie de jouer les Robins des Bois? Eh bien, sachez que le Laser Game de Otigny propose notamment une activité intéressante. Le principe est très simple. Deux équipes s'affrontent dans une arène délimitée et doivent toucher leurs adversaires avec des flèches. Ces flèches sont disposées au centre du terrain de jeu et la partie commence par une course effrénée pour aller récupérer les munitions. C'est en tout cas fort intéressant si vous aimez courir et pratiquer l'arc à flèches. Ça se passe donc au Laser Game Belgium, rue de Franconi à Otigny. C'est durant toutes les vacances. Vous voulez plus d'infos, vous appelez au 0478 17 30 62. 0478 17 30 62. Voilà de quoi vous amuser pendant les vacances. Et c'est pour les gens de 14 à 65 ans. Amusez-vous à l'écoute de votre radio préférée. Bon après-midi.
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2: 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Les anniversaires nous arrivent avec les 10 ans de Keila, petite fille de Anne Classe de Manage, les 51 ans de Bâle, Robert de Jumet, Martine de Monde fait ses 50 ans, Julot d'Anderlu lui fête ses 67 ans.
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6: Eddy Piron, bonjour. Allez, on va faire un petit tour du côté de Toricourt. Commune verte réputée tant pour sa brasserie et ses produits slow food que pour son printemps musical, Silly offre aux randonneurs de nombreux endroits de détente et de découverte. De village en village et de château en château, deux balades vous emmènent à travers les bois de l'entité et sa campagne vallonnée. Tout ça à la découverte de quatre châteaux qui ont fait l'histoire de la contrée. Alors si vous voulez vous imprégner de l'époque médiévale ou encore de l'époque de la Renaissance, rendez-vous à Toricourt. Vous voulez plus d'infos, eh bien vous allez sur le site visitewapi.be, visitewapi.be. Vous voulez découvrir des voitures exceptionnelles, des old-timers, des young-timers ou encore des voitures de prestige? Eh bien, sachez qu'il y a une association qui s'appelle Static Cars qui vous invite tous les dimanches sur le parking du MediaMarkt de Waterloo pour découvrir ces voitures et boire un petit verre entre amis. Attention, on n'abuse pas de l'alcool. C'est à partir de 18 ans, c'est tout à fait gratuit et c'est tout au long des vacances. Vous voulez plus d'infos? Vous allez sur le site static-cars.be, static-cars.be. De la bière à la pierre, à vélo, eh bien, c'est ce qu'on vous invite à faire en découvrant notamment la Saint-Feuillin, qui est une bière absolument succulente, et puis on découvre aussi l'abbaye de Saint-Feuillin. Alors ça, c'est un petit tour à vélo qu'on fait notamment à travers Écossine, et on découvre ainsi son célèbre château fort. Ce sont des balades régulièrement organisées au départ de la rue Courte à Gottigny. Vous voulez davantage de renseignements, vous allez sur le site centrissime.be, centrissime.be. Les carrières de Bourg, elles sont réaménagées depuis 1994 en espace naturel et la SBL Maison des Sciences de la Vie et de la Terre exploite ces anciennes carrières et vous invite à découvrir tout l'espace qu'il y a là-bas, espace naturel. On peut découvrir une faune et une flore uniques. Les visites sont assurées par un guide nature, membre du Cercle des Naturalistes de Belgique. C'est l'occasion de découvrir une faune et une flore sauvage. On découvre des orchidées, des goélands cendrés, des dindes européens, des espèces tout à fait exceptionnelles avec des falaises absolument fabuleuses. Vous voulez davantage de renseignements, vous n'hésitez pas à téléphoner au 065 84 40 65 065 84 40 65 et ces anciennes carrières et la SBL en question sont situées rue d'Empire numéro 31 à Mons. Merci de nous avoir écoutés, à tout à l'heure.
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6: Il est 16h.
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8: Bonjour à tous. Deux déflagrations se sont produites ce vendredi dans le bâtiment du Conseil de résolution unique au Treurenberg à Bruxelles, où une fuite de gaz était en cours de réparation. Trois personnes ont été blessées, a indiqué Serena Galeon, porte-parole de Sibelga. Les trois blessés sont deux ouvriers de Sibelga et un pompier. Ils ont subi des brûlures dont la gravité n'est pas encore connue. Selon Serena Galeon, les deux déflagrations ne se sont pas produites au niveau de la conduite de gaz basse pression qui avait été endommagée, mais bien à l'intérieur du bâtiment. Du gaz devait visiblement encore y être présent, selon les premières informations communiquées par la porte-parole. Une centaine de personnes avaient été évacuées plus tôt dans la journée du bâtiment situé à proximité de la gare centrale après qu'un entrepreneur ait malencontreusement foré dans une conduite de gaz basse pression. Un périmètre de sécurité avait été instauré et les pompiers intervenaient conjointement avec Sibelga. La fuite de gaz perturbe également le réseau de la STIB. Les trams 92 et 93 sont interrompus entre Louise et Botanique. La société bruxelloise de transport en commun conseille aux voyageurs d'emprunter les lignes de métro 2 ou 6 entre ces deux arrêts. Les bus 29, 63, 65 et 66 sont par ailleurs déviés depuis le début de la fuite. Et puis, plusieurs jeunes flamands ont été contaminés hier par une bactérie lors d'un camp de vacances à Ferrières en province de Liège, ont indiqué ce vendredi le bourgmestre de Ferrières et le responsable du domaine où logeaient les vacanciers. Sept adolescents ont été pris en charge par les services de secours hier soir vers 19h alors qu'ils se trouvaient en vacances au domaine de Palogne. C'est un groupe d'une trentaine de jeunes venus du nord du pays. Lors d'une activité extérieure sous cette chaleur, quelques-uns n'ont pas résisté à l'envie de tremper les pieds dans l'ourte, a précisé le bourgmestre Christian Verdun à l'agence Belga. Plusieurs jeunes ont été malades, souffrant notamment de nausées, diarrhées et vomissements. Une contamination bactérienne liée à des salmonelles est vraisemblablement à l'origine des troubles constatés. Quatre ambulances ont été dépêchées au domaine de Palogne et les victimes ont été transportées dans des hôpitaux à Marchand-Famène et à Liège. Ce samedi, dans un contexte moins caniculaire, un voile nuageux va se développer à partir du sud-ouest du pays. Quelques ondées sont possibles localement et le thermomètre baissera légèrement pour se situer à 31 degrés. Dimanche, la tendance sera au retour de quelques éclaircies durant l'après-midi avec une chaleur nettement plus supportable. Les maxima seront de 26 degrés. On referme ici ce bulletin d'info. Je vous souhaite un bon week-end. À notre écoute.

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4: il est 17h.
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8: Eddy Piron, bonsoir. Vous voulez découvrir de la peinture à l'huile à la façon des frères Van Eyck? C'est fort intéressant et c'est jusqu'au 23 août à l'Hôtel des Libertés, Grand Place à Jodung. Dans la première moitié du 15e siècle, née en Flandre, une nouvelle peinture à l'huile attribuée aux frères Van Eyck, peintres et alchimistes. Leur procédé qui requiert de la patience est basé sur l'alternance et les différentes propriétés des couches grasses et des couches maigres. Alors si vous voulez en savoir un petit peu plus, sachez que les élèves d'Hélène Fay se sont fixés le but de découvrir cette merveilleuse technique des anciens et ils vous la font découvrir jusqu'au 23 août, donc à l'Hôtel des Libertés, Grand Place à Jodung. Vous voulez plus d'infos, vous allez sur le site culturejodung.be, culturejodung.be. Le festival Il est temps d'en rire, ça se passe au lac de Genneval, qui est un site absolument superbe. Alors pendant tout l'été, vous pourrez applaudir sur scène deux comédiens qui vont jouer 15 rôles différents avec un spectacle plein d'humour. Et puis il y a aussi des humoristes comme par exemple Laurence Bibot ou encore Véronique Gallo. Tout ça est à découvrir au lac de Genneval. Il y a aussi des spectacles pour les tout-petits. Plus d'infos, vous allez sur le site ilestemps-d'en-rire.be, ilestemps-d'en-rire.be et c'est jusqu'au 4 septembre et c'est durant tout l'été. Le lycée Martin de Louvain-la-Neuve propose durant les vacances des stages en langue anglaise. Les enfants s'amusent et parlent anglais en même temps. Ils font du sport, ils font du théâtre et tout et tout. Vous voulez les inscrire? Eh bien, vous n'hésitez pas à le faire en appelant au 0821 332 0821 332, ou vous allez sur le site cl.be. Durant cet été, n'hésitez pas à découvrir la réserve naturelle des Marionvilles à Carnion. 65 hectares de marais et d'étangs à perte de vue, 65 grands terrains de football, quoi. Alors, l'histoire de cette réserve est liée à l'exploitation du charbon. Il faut savoir que pendant très longtemps, on a exploité le charbon. Et puis, par la suite, les terrains ont commencé à s'affaisser pour laisser place à un vaste plan d'eau au milieu des prairies. Très peu exploitables, les prairies ont été petit à petit abandonnées par les agriculteurs. Mais la nature n'aime pas le vide, elle est revenue et des nouvelles zones de marais ont été créées. Une faune et une flore sauvage se sont installées. Et puis en 1978, la réserve naturelle des Marionvilles, qui s'étend sur les communes de Saint-Guilain et Carnion, est née. C'est à découvrir. Vous voulez plus d'infos, vous allez sur le site natagora.be et vous allez notamment sur la page dédiée aux réserves. 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
1: Il est 18h.
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4: Bonjour à tous. Deux déflagrations se sont produites ce vendredi dans le bâtiment du Conseil de résolution unique au Treurenberg à Bruxelles, où une fuite de gaz était en cours de réparation. Trois personnes ont été blessées, a indiqué Serena Galeon, porte-parole de Sibelga. Les trois blessés sont deux ouvriers de Sibelga et un pompier. Ils ont subi des brûlures dont la gravité n'est pas encore connue. Selon Serena Galeon, les deux déflagrations ne se sont pas produites au niveau de la conduite de gaz basse pression qui avait été endommagée, mais bien à l'intérieur du bâtiment. Du gaz devait visiblement encore y être présent, selon les premières informations communiquées par la porte-parole. Une centaine de personnes avaient été évacuées plus tôt dans la journée du bâtiment situé à proximité de la gare centrale après qu'un entrepreneur ait malencontreusement foré dans une conduite de gaz basse pression. Un périmètre de sécurité avait été instauré et les pompiers intervenaient conjointement avec Sibelga. La fuite de gaz perturbe également le réseau de la STIB. Les trams 92 et 93 sont interrompus entre Louise et Botanique. La société bruxelloise de transport en commun conseille aux voyageurs d'emprunter les lignes de métro 2 ou 6 entre ces deux arrêts. Les bus 29, 63, 65 et 66 sont par ailleurs déviés depuis le début de la fuite. Et puis, plusieurs jeunes flamands ont été contaminés hier par une bactérie lors d'un camp de vacances à Ferrières en province de Liège, ont indiqué ce vendredi le bourgmestre de Ferrières et le responsable du domaine où logeaient les vacanciers. Sept adolescents ont été pris en charge par les services de secours hier soir vers 19h alors qu'ils se trouvaient en vacances au domaine de Palogne. C'est un groupe d'une trentaine de jeunes venus du nord du pays. Lors d'une activité extérieure sous cette chaleur, quelques-uns n'ont pas résisté à l'envie de tremper les pieds dans l'ourte, a précisé le bourgmestre Christian Verdun à l'agence Belga. Plusieurs jeunes ont été malades, souffrant notamment de nausées, diarrhées et vomissements. Une contamination bactérienne liée à des salmonelles est vraisemblablement à l'origine des troubles constatés. Quatre ambulances ont été dépêchées au domaine de Palogne et les victimes ont été transportées dans des hôpitaux à Marchamps-Famène et à Liège. Ce samedi, dans un contexte moins caniculaire, un voile nuageux va se développer à partir du sud-ouest du pays. Quelques ondées sont possibles localement et le thermomètre baissera légèrement pour se situer à 31 degrés. Dimanche, la tendance sera au retour de quelques éclaircies durant l'après-midi avec une chaleur nettement plus supportable. Les maxima seront de 26 degrés. On referme ici ce bulletin d'info. Je vous souhaite un bon week-end. À notre écoute.
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6: Eddie Piron, bonsoir. Allez, une petite idée de balade intemporelle, le Mondanium, la machine à penser le monde. C'est un musée à découvrir. Où ça? Ben, à Mons. 1895, la machine Mondanium se met en route. À l'origine de ce projet humaniste et universaliste, la conviction profonde que la paix dans le monde est possible grâce au classement et au partage des connaissances. Derrière ces idées, incarnant une foi inébranlable dans le progrès et le savoir humain des hommes et des femmes au destin incroyable, mais bien souvent oublié. On pense à évidemment Paul Hotelet, reconnu comme l'un des pères d'Internet, ou encore Henri Lafontaine, prix Nobel de la paix, ou Léonie Lafontaine, figure marquante du féminisme belge. Tout ça est à découvrir au Mondanium. Vous voulez davantage de renseignements? Eh bien, vous allez sur le site mondanium.org, mondanium.org. La première édition en 2025 de la journée Sport Senior à Mété fut un véritable succès. Eh bien, on remet ça cette année, le jeudi 3 septembre, au Hall Omnisport de Mété. Eh bien, ce sera l'opération Sport Senior. Il y aura du sport en vue. En voilà, des conférences, différents stands, et puis bien sûr, rafraîchissements et petites restaurations. Ce sera donc au complexe sportif de Mété, rue Saint-Donat, numéro 15 à Mété, le 3 septembre, et c'est gratuit.
7: Nous sommes avec Lorraine Dumoulin qui est guide touristique pour la Maison du Tourisme de Thouin. Alors, on peut découvrir la Bidoune. Dans quel état elle est?
8: Elle est en ruine, mais c'est ce qui fait tout son charme, parce que c'est la plus belle des belles, de toute façon.
7: Non, ça, je n'en doute pas, évidemment.
8: Ah ben oui, évidemment, ça c'est... aujourd'hui, la Bidoune, on attend les travaux, donc il est probable que cette saison touristique-ci, vous rencontriez, si vous venez nous voir, mais des grues, des travaux, parce qu'elle se fait belle, encore plus belle, pour les années à venir, et pour qu'on puisse encore la garder quelques années.
7: Oui, c'est vrai qu'à un moment donné, on m'avait dit que c'était un peu dangereux, parce que bon, les travaux sont indispensables.
8: Ah oui, ben oui, elle souffre vraiment du temps. Elle est quand même là. Les bâtiments que l'on voit, certains, c'est du 16e, du 18e siècle. Ils ont subi des incendies. Le temps, tout simplement, qui fait son œuvre. Et donc, il est temps de la prendre en charge, effectivement.
7: Enfin, il y a la carrosserie. On peut là se réconforter, hein, tout près, là, pour aller boire un verre.
8: Ah oui, la salle de traiteur est toujours là, évidemment. Et puis, vous avez tout le recal, la brasserie aussi de la Bidoune qui est juste au-dessus, où effectivement on peut aller prendre un verre, et là les bâtiments sont en meilleur état, effectivement.
7: Comme chaque année, Place aux Artistes, c'est une initiative de la province du Brabant portée par l'association Le 38, s'installe au cœur des villages. Le 22 août, les amis de Bouzeval vous convient au concert que proposera Victorine Meurice. Ça se passe donc à la chapelle du Triochène, située rue Triochène à Bouzeval. Née en 2010, Victorine Meurice est une jeune violoniste wallonnoise suivie par le professeur Shirley Laube au Conservatoire Royal de Bruxelles. C'est du solide, fascinée par la musique depuis toute petite. Elle commence les cours de violon à 4 ans. Victorine joue sur un violon Jean-Baptiste Vuillaume de 1869, généralement prêté par la fondation Arthur Grumio. Donc c'est du solide. Évidemment, il est préférable de réserver. Pour ça, vous allez sur le site le38.be. Le38.be, je vous rappelle, c'est le 22 août.
6: Eddie Piron, je vous souhaite une bonne soirée.

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6: Édi Piron, bonjour. L'info de votre région, c'est sur Radio Bonheur. On file dans le Brabant wallon et plus particulièrement à Lannes. Vous habitez Lannes et vous avez une idée pour votre commune, eh bien tentez votre chance et participez à la nouvelle édition du budget participatif. 15 000 euros seront affectés à un projet d'intérêt général pour Lannes. Le budget participatif permet aux associations de Lannes et aux comités de quartier de s'impliquer activement dans l'aménagement et l'amélioration de leur cadre de vie. Vous avez un projet, une idée intéressante, eh bien n'hésitez pas à prendre contact avec la commune de Lannes. Attention, votre projet doit être déposé avant le 31 août. Vous appelez au 02 634 05 30, 02 634 05 30. Une journée spéciale pour aller à la rencontre des sculpteurs de Soigny, ce sera le 25 août. Cette visite invite à remonter le temps au fil des rues de Soigny, à la découverte de son patrimoine, de son architecture et des traces géologiques qui s'y cachent. Ce sera aussi l'occasion d'aller à la rencontre de sculpteurs qui officient encore. C'est une proposition de l'Office du tourisme de Soigny, qui est situé rue du Lombard à Soigny. Attention, il faut réserver si vous voulez participer à cette journée spéciale. Vous appelez au 067 34 73 76, 067 34 73 76. La ville de Wavre propose de découvrir son marché hebdomadaire sous un angle un peu original et ce grâce à une visite guidée de 2 heures qui se clôture par une dégustation de produits locaux dont la fameuse tarte du stoffé. Alors vous voulez plus d'infos, vous allez sur le site wavre.be 2026, wavre.be 2026. Vous voulez découvrir le beach soccer, c'est-à-dire le football de plage? Eh bien, sachez que le centre sportif de la rue des Marronniers à Perouet proposera un tournoi de dimension européenne du 14 au 16 août. Vous pourrez découvrir le beach soccer, mais sachez qu'il y aura aussi d'autres activités, hein, notamment un village solidaire ou encore un espace pétanque. Alors, vous voulez découvrir le beach soccer, mais aussi la commune de Perouet? Eh bien, rendez-vous au centre sportif rue des Marronniers numéro 17 à Perouet. Pas besoin de réserver, c'est du 14 au 16 août. Radio Bonheur, je vous souhaite une bonne soirée.
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4: Il est 1h.

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